0: C'est quoi, si j'avais été au plus de réserve?
1: Si, salut, c'est Jade.
0: Park Avenue, Washington Avenue. King David Tom, 7275. KCT, 7275. It's a white Honda, unknown.
1: 2346.